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louange du groupe PDS. Pour la gloire du Seigneur des Seigneurs, le rocher des âges. Ah. El Jibo, on dit quoi?

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Communiqué de mise à jour de la prévision des paramètres de la saison des pluies dans le nord Togo. Sur le plan cumulus pluviométrique, au cours de la période de juin, août et septembre, la partie nord du pays connaîtra une situation pluviométrique globalement normale. Le sud Togo sera marqué par la fraîcheur nocturne et matinale de mi-juin à fin août, avec des pluies fines. Le retour des pluies est attendu dans le courant du mois de septembre. En ce qui concerne le mois d'août, septembre et octobre, une situation pluviométrique normale à tendance excédentaire est attendue dans la partie nord du pays. Cette dernière saison correspond à la petite saison des pluies au sud dont la prévision sera publiée en fin août. Sur le plan agrométéorologique, il est attendu une fin de saison agricole tardive à tendance normale dans toute la zone monomodale. Les séquences normales à tendance courte sont prévues vers la fin de la saison. Comme avis et conseil, il faut éviter l'occupation des zones inondables pour l'habitation et les cultures. Veillez à la gestion rationnelle des ressources en eau pour assurer les besoins en eau, notamment des barrages et des aménagements hydro-agricoles. NL. Suivre les mises à jour, les prévisions quotidiennes et intra-saisonnières.

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0: J'imagine ce jour, des milliers de gens dans un immense pré à Soweto. Et tout l'espace est vibrant. La poussière se lève vers le ciel. L'atmosphère est toute pleine de rires. On attend que vienne Mandela. On attend que vienne Mandela.
1: Mon peuple, aujourd'hui je suis libre. Je suis libre parce que vous ne m'avez jamais oublié. Le jour arrive où nous serons tous libres enfin. Libérés enfin de la haine. Libérés de la peur. Libérés du meurtre. Vous êtes jeunes. Vous vivrez assez pour voir ce jour. Et s'il fallait que je ne voie pas ce jour-là, croyez-moi, mes amis, je serai pourtant là. Oui, je serai avec tous mes frères et chez moi sur ma terre.

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Communiqué de mise à jour de la prévision des paramètres de la saison des pluies dans le nord Togo. Sur le plan cumulus pluviométrique, au cours de la période de juin, août et septembre, la partie nord du pays connaîtra une situation pluviométrique globalement normale. Le sud Togo sera marqué par la fraîcheur nocturne et matinale de mi-juin à fin août, avec des pluies fines. Le retour des pluies est attendu dans le courant du mois de septembre. En ce qui concerne le mois d'août, septembre et octobre, une situation pluviométrique normale à tendance excédentaire est attendue dans la partie nord du pays. Cette dernière saison correspond à la petite saison des pluies au sud dont la prévision sera publiée en fin août. Sur le plan agrométéorologique, il est attendu une fin de saison agricole tardive à tendance normale dans toute la zone monomodale. Les séquences sèches normales à tendance courte sont prévues vers la fin de la saison. Comme avis et conseil, il faut éviter l'occupation des zones inondables pour l'habitation et les cultures. Veillez à la gestion rationnelle des ressources en eau pour assurer les besoins en eau, notamment des barrages et des aménagements hydro-agricoles. ND. Suivre les mises à jour, les prévisions quotidiennes et intra-saisonnières.

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1: Salut à toutes et à tous et bienvenue dans notre magazine consacré à la découverte de notre commune et de ses services. À travers ce magazine, nous proposons d'aller à la rencontre des principaux acteurs qui travaillent chaque jour pour assurer le bon fonctionnement de l'administration communale et offrir des services de qualité à la population. Au cours de ce numéro, nous découvrirons les missions, les défis et les actions menées par plusieurs services essentiels de la commune. Nos invités nous expliqueront leur rôle et répondront aux préoccupations les plus fréquentes des citoyens. Pour ouvrir ce magazine, nous recevrons le secrétaire général de la mairie, représentant Monsieur le maire. Il nous présentera la commune de Loti 1, la vision de l'exécutif communal, les priorités de la commune, ainsi que l'importance des différents services dans le développement local.
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3: Avant d'en venir à votre question, je voudrais tout d'abord dire bonjour à l'ensemble des amis auditeurs de la radio La Voix de Loti. Je crois qu'ils font bien de se brancher sur la radio La Voix de Loti parce que c'est avant tout une radio de proximité par excellence. La commune de Loti 1 est l'une des 16 communes qui composent la région des Savanes. En termes de superficie, la commune de Loti 1 couvre une superficie de 541 km² et elle a une population de 54 479 habitants, dont 27 728 femmes, au terme du dernier recensement général de la population et de l'habitat. La commune est composée de trois cantons. Il y a le canton de Mango, le canton de Sadori et le canton de Faré. Et donc, le siège de la commune de Loti 1 est fixé à Mango. La commune de Loti 1 est composée aussi de villages. Et donc, nous avions en tout 27 villages. Le canton de Mango a 14 villages, le canton de Sadori 8 villages et le canton de Faré 5 villages. La commune de Loti 1 est dirigée par un organe dirigeant. Il s'agit du conseil municipal composé de 11 élus locaux, dont une femme. Le conseil municipal est composé aussi de deux organes en son sein. Il y a l'organe exécutif et l'organe délibérant. L'organe exécutif est composé du maire, Monsieur Noukom Nimani, et de l'agent au maire, El Hadj Dantoukou Brahima. En dehors de l'organe exécutif, nous avions au sein du conseil municipal deux commissions. En tout, trois commissions. Il y a trois commissions permanentes. Il y a la commission économique et financière, dirigée par le conseiller Garba Jibrila. La commission domaniale et environnementale, dirigée par le conseiller Traoré Mohamed Bassirou. Et enfin, la dernière commission, la commission sociale, culturelle des personnes âgées, de la jeunesse et de l'éducation et autres. Donc cette commission est dirigée par une dame, c'est Madame Kokouba Adouma Afoué. Voilà donc ce qui concerne l'organe dirigeant du conseil municipal. En dehors du conseil municipal, nous avions l'administration communale. Et donc au niveau de la mairie, nous avions trois principaux services. Il y a les services administratifs composés notamment du secrétariat général, du secrétariat administratif, de l'état civil, et des services de la légalisation, des archives. Voilà donc ce qui concerne les services administratifs. Le deuxième type de service, c'est les services de la comptabilité. Et donc à ce niveau, nous avions le service du comptable, le service de la régie des recettes et le service de la régie d'avance. Et aussi, nous avions sous ce service des agents collecteurs et des agents de recouvrement de taxes. Voilà le deuxième type de service de la mairie. Le troisième type, c'est les services techniques. Et sous cette rubrique, nous avions plusieurs services. Notamment, nous avions au niveau de la commune de Loti 1, le service eau, hygiène et assainissement. Le service de la géométrie et de la topographie. Le service de la planification. Nous avions au niveau de la mairie un service dédié à la planification. À cela s'ajoute le service du génie civil, ce qui nous aide pour la conception des ouvrages. Voilà donc sommairement les différents types de services que nous avions au niveau des services techniques, sans oublier bien sûr d'autres services annexes, hein, de façon transversale comme les services de la communication. Voilà donc sommairement ce que je peux dire en ce qui concerne la présentation de notre commune. Au niveau de la commune de Lutien et au niveau de la mairie, nous offrons plusieurs prestations au bénéfice de nos laboureuses populations. Et en premier lieu, nous allons parler des services, des prestations au niveau de l'état civil. Nos citoyens viennent généralement au niveau de l'état civil pour solliciter des actes de l'état civil. En premier lieu, les actes de naissance. Vous n'êtes pas sans savoir que chaque jour que Dieu fait, nous enregistrons des naissances dans notre commune. Et la loi fait obligation aux parents de donner une existence légale, une existence juridique à nos enfants. Et donc, les citoyens viennent solliciter des actes de naissance aux enfants qui naissent dans notre commune. Ensuite, il y a les actes de mariage. Et les citoyens majeurs, hommes et femmes, viennent au niveau de la mairie pour solliciter la célébration de leur mariage civil. Et donc, c'est monsieur le maire qui est l'officier de l'état civil qui célèbre les mariages ici au niveau de la mairie. En dehors des naissances et des mariages, il survient malheureusement dans notre commune des cas de décès et nos citoyens viennent à la mairie solliciter des actes de décès. Et là aussi, c'est important parce que cela participe aux statistiques pour savoir les mouvements qui se font en matière de accroissement de la population. Et donc, voilà les différents types de services qui se font au niveau de l'état civil. En dehors de ça, nos citoyens viennent beaucoup solliciter des services au niveau des services de légalisation. Et donc, notamment, les élèves qui veulent constituer leur dossier pour passer les examens viennent solliciter des légalisations. Cela consiste à amener l'original de ton attestation pour solliciter que l'autorité certifie que vous avez l'original et vous sollicitez une copie. Et donc, ces prestations se font au niveau des services de légalisation. Et ça se passe au quotidien. Et pour ce qui concerne notre commune, nous ne perdons pas du temps. Nous savons que le temps, c'est de l'argent. Et donc, nous faisons en sorte que ces dossiers soient traités de façon accélérée pour que nos citoyens puissent obtenir les documents pour faire leurs besoins. Au niveau de la commune de Lutien, nous avions à cœur de rendre des services de qualité à nos usagers. Et cela passe par certains facteurs. D'abord, c'est l'amélioration des conditions d'accueil de nos usagers. Vous savez, par le passé, notre mairie était située au centre-ville, dans un bâtiment qui était quelque peu exigu. Mais sous l'impulsion du conseil municipal et les autorités de notre pays ont œuvré et nous avions obtenu avec l'accompagnement de la GIZ un bâtiment rénové, un bâtiment réhabilité au niveau de la mairie. Donc le cadre est spacieux, le cadre est convivial. Et donc lorsque les citoyens viennent, ils ont de l'espace pour s'installer, pour solliciter les prestations. Au niveau des agents, nous renforçons leur capacité pour donner le meilleur d'eux-mêmes, pour que les usagers soient satisfaits des services qu'ils rendent. Ensuite, la motivation aussi passe par le traitement des agents. Vous savez, les agents qui travaillent ici à la mairie sont payés sur le budget propre de la commune. Et donc, le conseil municipal, sous l'impulsion de monsieur le maire, et donc s'active tous les mois à baisser régulièrement les salaires aux agents. Et c'est la première source de motivation. Et donc, quand on travaille, il faut naturellement s'attendre à un salaire à la fin du mois. Et donc, le conseil municipal fait des efforts pour verser régulièrement les salaires aux agents et cela constitue une source de motivation. Ensuite, il faut dire que la motivation aussi passe par l'accueil des usagers. Et donc, nous les sensibilisons à réserver un bon accueil aux usagers pour qu'ils soient satisfaits et qu'ils puissent revenir le lendemain. Autrement dit, si un citoyen vient pour solliciter des services et qu'il n'est pas satisfait, le lendemain, il va s'orienter ailleurs. Et donc, nous mettons tout en œuvre pour qu'un accueil, un bon accueil soit réservé aux usagers, à nos concitoyens qui viennent à la mairie de la communauté 1 pour solliciter des prestations. Voilà ce que je peux dire. Bien, il faut dire que En dehors des prestations que nous rendons ici au niveau de la mairie, et la commune offre aussi des prestations au niveau de la communauté, notamment en ce qui concerne les services eau, hygiène et assainissement. Vous savez, l'assainissement fait partie des compétences propres dévolues aux communes. Et donc, fort de cela, le conseil municipal a signé tout récemment, je crois le 3 avril dernier, une convention de partenariat avec trois ONG de la place, notamment l'ONG PED, l'ONG JACDD et l'ONG AEDC. Et donc, cette convention est une délégation de service. Et donc, la mairie a délégué le service de collecte des ordures ménagères au sein des ménages à ces ONG qui sont reparties en zone. Et donc, pour la zone 1, il y a la route qui passe de Baba Padeka qui traverse la ville en allant vers le cimetière allemand jusqu'au côté du lycée. Et donc, c'est la zone numéro 1. La zone 2 qui part de la route de Baba Padeka là, qui continue

0: par ces ONG passent régulièrement pour collecter les ordures, pour les acheminer vers la décharge finale. Donc c'est une prestation que la mairie offre à la communauté, histoire de rendre notre ville propre, notre ville accueillante, parce que l'assainissement va de notre mieux-être et de notre santé. Voilà donc en ce qui concerne l'assainissement, les travaux que la mairie offre par délégation de services. Je voudrais dire que les autorités municipales ont fait l'option d'une gouvernance participative et inclusive. Et donc, la gestion de la commune incombe tout le monde. Et donc, les portes de la mairie sont largement ouvertes. Pour des suggestions, des doléances, des recommandations, elles sont toujours, tout le monde est le bienvenu. Parce que la construction de notre commune, le développement de notre commune est l'affaire de tous. Et donc c'est pourquoi les autorités municipales ont fait cette option. Et je voudrais terminer en remerciant très vivement les autorités togolaises. Au premier chef, le président du conseil, son excellence Monsieur Faure Essoumina Nyasimbe, qui a mis la décentralisation sur les rails au Togo. Et donc c'est fort de cela que nous avions des entités décentralisées comme la commune, comme de la commune de l'outil 1, hein, qui a pour vocation de rapprocher l'administration des administrés. Et donc c'est dans cette logique que les autorités municipales et toute l'administration communale s'inscrit pour que, à terme, par rapport à la vision de la commune, que nous ayons une commune prospère, une commune saine, une commune avec un développement durable et inclusif. Je vous remercie.
1: Merci, monsieur le secrétaire général, pour ces éclairages. Nous poursuivons avec le service de l'état civil. Naissance, mariage, décès et délivrance des actes administratifs. Autant de services indispensables à la vie des citoyens. Notre invité nous explique leur fonctionnement et les bonnes pratiques à adopter.
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3: À l'état civil, nous avons des multitudes pièces que nous établissons à l'état civil. Mais les pièces fondamentales de l'état civil, c'est l'acte de naissance, l'acte de mariage et l'acte de décès. Mais il y a d'autres pièces qui interviennent, les pièces secondaires. Nous avons le duplicata, copie intégrale, certificat de célibat. Il y a une multitude de pièces à l'état civil. Si on veut citer, mais on ne va pas terminer. Bon, on va aller par à part. Quand on prend la naissance, par exemple, la pièce de naissance, un enfant né à l'hôpital, par exemple, vous prenez une attestation à l'hôpital. Avant de prendre l'attestation, vous amenez la naissance du père et la naissance de la maman. Vous allez à l'hôpital, on vous donne une attestation. Vous revenez à la mairie avec l'attestation de l'hôpital. Nous, on a une fiche ici que vous remplissez. Et maintenant, à base de ça, maintenant, nous établissons la naissance. L'acte de mariage. Les pièces qui interviennent, la naissance des époux, la nationalité de l'un des époux, soit pour la femme ou bien pour l'homme. L'attestation de résidence, l'attestation de dot fournie par les parents de l'épouse et une quittance de 15 000. Le certificat de décès, une personne décédée à l'hôpital par exemple, l'hôpital vous donne une attestation de décès et un certificat médical de cause de décès. Avec ça, vous revenez à la mairie pour le certificat de décès. Par jour, je reçois plus de 30 à 40 personnes. Bon, par rapport au problème, bon, je ne peux pas dire problème en tant que tel. Souvent, tu sais que nous sommes dans un milieu analphabète.
4: Ouais,
3: beaucoup de gens viennent ici. Quelqu'un peut venir et te donne la déclaration de son enfant. L'enfant peut s'appeler, par exemple, Moussa Amidou. Le jour du retrait, il ne reconnaît même pas le nom de famille. Donc, pour retrouver la naissance, c'est un tas de problèmes. Les gens n'arrivent pas, les gens ne connaissent même pas leur propre nom de famille. D'autres même, c'est le nom de l'enfant. Il connaît le nom de famille, mais la personne ne garde pas le nom de son enfant. Surtout les hommes. C'est les femmes qui gardent toujours le nom des enfants. Mais si c'est les hommes, il revient et te dit, ah, moi j'ai oublié le nom de l'enfant. Donc pour retrouver l'acte, c'est un problème. Des fois même, on est obligé de dire à la personne de retourner à la maison.

0: ramener la naissance de l'un de ses enfants pour pouvoir reconnaître le nom de famille et retrouver l'acte en question. Moi, je dirais aux parents de déclarer les enfants. Jusqu'aujourd'hui, il y a des parents qui ne déclarent pas leurs enfants. Donc, je prends cette opportunité pour dire aux parents de déclarer les enfants. Un enfant qui n'a pas de pièce est pire qu'un mouton même. Actuellement, il n'y a pas une chose que tu peux faire sans l'acte de naissance d'une personne. La naissance est la pièce maîtresse d'une personne. Donc, je dis à l'endroit de la population de venir massivement déclarer leurs enfants et surtout le décès. Dans nos milieux, quand tu vois quelqu'un venir déclarer un défunt, c'est que la personne est fonctionnaire. Alors qu'il y a beaucoup de choses que la famille peut profiter, mais sans l'acte de décès, c'est difficile. Par exemple, Akshkoun vient ici pour faire des trucs aux enfants. Donc, sans et aux parents défunts ou bien aux défunts, maintenant, si la personne n'est pas déclarée, comment on peut dédommager la personne? Il faut l'acte de décès pour pouvoir dédommager la personne. Donc, ça veut dire que sans l'acte de décès, ce n'est pas possible. Quand on prend les enfants, il y a des projets qui prennent en charge les enfants orphelins. Pour qu'on sache que la personne est orpheline, il faut l'acte de décès de ses parents. Donc, sans l'acte de décès, personne ne saura que l'enfant est orphelin. Donc il faut à tout moment déclarer nos défunts. Quand on prend le mariage aussi, il y a des avantages. Si vous ne déclarez pas et vous vous mariez, vous ne venez pas à l'état civil faire le mariage civil. Si l'un des conjoints décède, ça veut dire que l'autre ne peut pas profiter des allocations de veuvage et tant de choses. Donc ces trois pièces.
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2: Merci pour ces précieuses informations. Nous recevons maintenant le responsable de la mobilisation des recettes communales. Les taxes et redevances locales constituent une ressource essentielle pour financer les infrastructures et les services publics. Notre invité nous expliquera pourquoi la mobilisation des recettes est importante et comment chaque citoyen peut contribuer au développement de la commune.
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4: En fait, il faut dire que nous avons deux grandes rubriques de sources de recettes. Il s'agit d'abord des recettes fiscales et des recettes non fiscales. Donc, en ce qui concerne les recettes fiscales, c'est l'OTR qui mobilise ces recettes-là et verse en fonction des taux de répartition, des taux de répartition à la commune. Maintenant, quant à ce qui concerne les recettes non fiscales, c'est les recettes propres de la commune, les recettes que la commune elle-même mobilise. Donc, parmi ces recettes, nous avons les produits finis, notamment les redevances de vente d'eau dans la commune. Nous avons aussi les taxes d'abattage des animaux de boucherie. Voilà, quand on abat les bœufs, les petits ruminants et d'autres animaux, la mairie a un droit de regard. Nous avons aussi les taxes d'expédition d'état civil. Et dans ces taxes-là, c'est un panoplie de taxes. Il y a les actes de naissance, les actes de décès, les mariages, les transcriptions, les copies intégrales. Il y a beaucoup de taxes. Donc, dans cette monopole de taxes, je viens de citer quelques-unes. Donc, à part ces taxes, la commune a aussi des taxes d'exploitation des domaines agricoles, qu'on appelle généralement, bon, dans le langage commun, des taxes sur les tracteurs. Donc, il y a des tracteurs qui quittent le Ghana pour venir ici lors de la saison pluvieuse. Et on prend la taxe sur leur exploitation. Aussi, les locaux aussi, on prend la taxe. Donc, nous avons aussi les taxes sur les sédentaires, ceux qui sont dans la commune, et qui ont fait un certain temps, les peu là. Entre-temps, cette taxe-là ne marche pas comme ça, mais on est en train de sensibiliser les Bouviers à cet effet. Donc, Aussi, nous avons les taxes d'abattage des essences forestières. Ici, à Mango, ce n'est pas des taxes minimes qui sont récurrentes. En fait, quelques rares fois, on abat les arbres. Mais ça ne veut pas dire que les arbres ne sont pas abattus, seulement que c'est de façon légale, puisque c'est en fonction d'autorisation qu'on aurait donné qu'on va prendre la taxe. Nous avons aussi l'urbanisme, les taxes liées à l'urbanisme, des différentes autorisations que la mairie aussi perçoit, aussi les contrats, le maire signe les contrats d'achat de vente de terrain, on prend les visites aussi des terrains, aussi permis de construire. Donc on prend aussi ces taxes-là. Je pense que aussi, sans oublier les taxes, les droits de place dans les marchés. Voilà, les gens qui sont dans les marchés là, ils ont occupé des espaces et ils doivent se payer en fonction des espaces occupés. Et aussi, les domaines, les occupations de domaines publics, on appelle ça généralement les emprises, ceux qui sont à bord des routes là. Voilà, c'est en fonction des superficies occupées. Et si la commune a délivré 200 francs par mètre carré, donc c'est ça. Nous avons aussi des produits de location des boutiques. Ça aussi, la commune a des boutiques qu'elle a louées dans les marchés. Si vous voyez aux abords des marchés, tout autour des marchés, des deux marchés, marché central et marché moderne, il y a les boutiques et les magasins que la commune loue. Voilà. En plus de cela, il y a aussi les taxes de stationnement. Voilà, les stations. Et puis, certaines aussi.

0: en Toussaint. Voilà. À quoi sert les recettes mobilisées, c'est ça? Je pense que vous le savez bien, vous le constatez. Les recettes mobilisées servent d'abord pour le fonctionnement de la commune. Qui parle de fonctionnement parle des dépenses courantes que la mairie effectue. Donc, vous voyez, les charges d'électricité, voilà. Aussi, l'entretien du matériel. À cette question, c'est comme vous êtes en train de demander quelles sont les différentes dépenses que la mairie effectue, en fait. Donc, c'est ce que je suis en train de dire. Dans le cadre du fonctionnement, les charges d'électricité, les achats des petits matériels, l'entretien, voilà, tout ça là, rentre dans le cadre de ces dépenses. Maintenant, la plupart des dépenses qui sont vraiment, qui pèsent, c'est des dépenses d'investissement. Donc, parlant des dépenses d'investissement, voilà, la commune réalise, ça dépend des années. Hein. Par exemple, cette année, la mairie a inscrit dans son budget pour les dépenses d'investissement ou les projets de développement, la réalisation d'un bâtiment à 6 salles pour le logement social au CLAC, au centre communautaire. Aussi, la commune a inscrit dans son budget de réaménager le parking de la douane, parking de gros porteurs de la douane. La mairie aussi a inscrit pour des projets de développement de réaliser deux forages, un à Mania-Momoti et un autre à Manche. Donc, et aussi, la mairie a inscrit. Si vous allez à Tchamoukou, vous allez constater que le premier qui est là, il y a une partie qui est décoiffée. La mairie a inscrit dans son budget de pouvoir réhabiliter cette toiture. Donc, et aussi, en matière de mobilier, pour alimenter le centre communautaire, la mairie aussi a inscrit dans le budget d'acheter des chaises pour ajouter et aussi des tables bon, pour les réunions, parce qu'il n'y a pas de table bon, là-bas, les gens viennent là pour écrire, ils ne pourront pas écrire, ils vont déposer seulement les choses, peut-être sur les puces et autres, pour pouvoir écrire. Donc, voilà, voici en grosso modo ce qu'on peut dire par rapport aux dépenses que la mairie voilà, effectue. Les défis rencontrés dans les environnements sont vraiment de taille. Hein. Voilà, c'est vraiment de taille. Et on a le civisme fiscal qui est vraiment notoire. Le civisme fiscal, ça dit que les gens même, je ne sais pas, de façon délibérée ou bien c'est l'ignorance. Et quand vous allez pour mobiliser, prendre de l'argent, vous dites, qu'est-ce que vous faites avec notre argent? Voilà. Quand bien même, on organise des réductions des comptes pour rendre compte à la population de comment l'argent est géré. Voilà. Jusqu'au jour d'aujourd'hui, il y a toujours un civisme fiscal. Et des fois même, des gens qui vont sur le terrain même, il y a des prises de bec avec certains contribuables qui ne comprennent pas très bien voilà, ce à quoi est destiné voilà, l'argent que mobilise la mairie. Voilà. Pour d'autres, c'est sciemment ils font. Hein. Ils sont conscients de ces choses, mais c'est que ils ne veulent pas payer simplement parce que ça leur fait mal de payer. Puis, les gens estiment que ils donnent l'argent sans contrepartie. Alors que tous les services que la mairie rend là, c'est en contrepartie de quelque chose. La mairie prend des taxes et c'est en contrepartie de quelque chose. La mairie ne peut pas prendre une taxe sans contrepartie. Donc c'est ça. Donc c'est ça, en gros, les problèmes auxquels... Bon, si j'ai quelque chose à dire aux citoyens, c'est vraiment de contribuer au développement de notre cité à nous tous. Parce que la mairie, c'est pour tout le monde. Voilà. Le maire ne peut pas prendre l'argent mobilisé, mettre dans sa poche et aller faire des dépenses personnelles. Voilà. C'est d'abord pour le fonctionnement de la commune et ensuite pour les projets de développement. Donc si la mairie vient vers vous en tant que contribuable, il faut vraiment l'écouter. Et si vous avez des zones d'ombre, ah, c'est l'occasion de demander pour mieux comprendre. Parce que chacun a droit quand même à l'information et à la compréhension. Voilà, je pense que c'est ça. Donc tout le monde doit contribuer pour le développement de la cité. Personne ne viendra d'ailleurs développer notre commune dans laquelle nous sommes, puisque c'est la cité à tout le monde. À la mairie, tout le monde peut venir demander. C'est pourquoi d'abord, d'ailleurs, de temps en temps, on fait des journées portes ouvertes. Pour que si quelque chose ne va pas, voilà, que les gens puissent amener. Et aussi, on a créé le bureau du citoyen. C'est vrai qu'il n'est pas encore tellement opérationnel, mais je pense qu'avec le temps, ça sera opérationnel. Paix à son âme, le coordonnateur n'est plus, mais la mairie va faire tout ce qui est de son devoir pour que ce bureau-là puisse fonctionner. Donc, pour finir, j'appelle à toute la population de la commune de Loti 1 à être résilient. Voilà. À vraiment écouter pour que nous puissions développer notre commune à nous tous, pour que cette commune soit vraiment prospère, attrayante, pour que chacun puisse tirer le profit. Pourquoi pas que les gens même quittent leur commune pour nous rejoindre, parce que c'est lorsque la commune est attrayante que chacun est attiré. Merci beaucoup. 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
1: 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Merci pour ces explications. Nous terminons notre série d'entretiens avec le responsable du service de l'assainissement, gestion des déchets, salubrité publique, protection de l'environnement et participation citoyenne seront au cœur de cet échange. Découvrons ensemble les actions menées pour maintenir notre commune propre et agréable à vivre.
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3: Moi, c'est Niali Akop. Je suis le responsable du service eau, hygiène et assainissement de la commune de Loti 1 et de l'assainissement dans notre commune. D'abord, nous organisons des campagnes de sensibilisation sur la gestion des déchets. Et quand je parle de déchets, il y a des déchets solides, des déchets liquides. Il y a aussi la mise en place d'un service de collecte des déchets et la commune a mis en place pour pouvoir collecter les déchets des ménages vers la décharge finale. Il y a également l'action dégagement des points noirs. Quand je parle de points noirs ici, c'est les dépotoirs sauvages créés par la population. Donc la commune a dégagé la plupart de ces dépotoirs sauvages-là. Nous avons également l'appui des volontaires d'engagement citoyen qui nous aident à balayer tout dans les lieux publics et sur la voie, sur les rues. Il y a également le curail des caniveaux, le curail des caniveaux que, avec l'appui également de ces volontaires d'engagement citoyen-là, nous menons ces activités. Nous organisons aussi régulièrement l'opération de salubrité. Chaque premier samedi, comme décrété le chef de l'État, nous organisons les journées d'opération propre. Et donc, chaque premier samedi du mois, nous faisons cette activité en prélude des fêtes ou bien des événements. Ici, nous organisons des journées de propriété pour assainir le milieu. La gestion des déchets dans la commune de Loti 1 est organisée d'une manière suivante. D'abord, la commune, disons la ville de Mango, est structurée en trois zones de collecte des déchets. Donc, nous avons divisé la ville en trois zones et chaque zone est gérée par une ONG. Parce que la mairie a délégué la gestion des déchets à des ONG pour collecter les déchets et la mairie fait le suivi. Donc, la première zone qui prend la zone de le quartier Diabou et Zongo est gérée par l'ONG AEDC, dont le responsable l'ingénieur Wabou. La zone 2 comprend le quartier Sangbana et une partie du quartier Fomboro qui est gérée par l'ONG JACDD, dont le responsable est Nassakou Ibrahim. Et la troisième zone est la zone de Douane et une partie du quartier Fomboro et qui est gérée par l'ONG FEDS, dont le responsable est Kader. Donc, voilà, ces ONG-là collectent des déchets auprès des ménages, c'est-à-dire lieux de pollution, et envoient ces déchets au niveau de la décharge finale. Donc voilà la structuration de la collecte des déchets dans la commune de Loti 1. En termes de difficultés que nous rencontrons dans le système, surtout de collecte des déchets et de l'assainissement d'une manière générale, d'abord, il y a le problème financier. Donc, vous n'êtes pas sans savoir que la gestion des déchets demande beaucoup de moyens. Donc, la commune, avant de déléguer la gestion des déchets aux ONG, à ces trois ONG que je viens de les citer, a octroyé un tricycle à chaque ONG, alors que ces tricycles ont été déjà utilisés, donc sont en état d'amortissement. Voilà que ces tricycles sont en état d'amortissement. Donc, nous avons bien voulu renouveler ce tricycle-là pour que le travail soit vraiment bien fait. Il y a également l'incivisme. Quand je parle ici de l'incivisme, parce que nous constatons que les gens jettent les ordures dans les caniveaux. Les gens jettent les ordures sur la voie publique et créent des dépotoirs sauvages. Et il y a même les réticences de certains ménages à adhérer au service de collecte des déchets. Rencontrons également la connexion des eaux de douche dans les carnivaux et sur la voie publique. Donc tout ça là constitue des problèmes, des difficultés que nous rencontrons dans la gestion de l'assainissement. D'abord, nous sollicitons la population à adhérer massivement au service de collecte des déchets. Parce que les ménages qui sont adhérés au service de collecte des déchets ne peuvent pas créer des dépotoirs sauvages parce qu'il y a le service qui va venir collecter et aller jeter à l'endroit indiqué. Nous les exhortons à éviter de jeter les ordures dans les caniveaux parce que c'est ça qui fait qu'il y a souvent l'inondation. Et sur la voie publique, en bref, éviter la création des dépotoirs sauvages. Participer également, parce que je parlais ici de l'organisation des données de salubrité, nous constatons que souvent c'est des élèves qui participent. Nous exhortons à la population de participer à ces journées opérations de salubrité et nous les demandons à chacun d'entretenir tout autour de sa concession et éviter l'écoulement des eaux des douches sur la voie publique. D'abord, il faut renforcer la collecte des déchets. Maintenant, pour renforcer la collecte des déchets, il faut acquérir du matériel et du nouveau tricycle pour pouvoir renforcer parce que les tricycles sont déjà amortis. Il faut avoir de nouveaux tricycles pour renforcer. Il faut organiser, du moins avoir des prestations pour curer les caniveaux bouchés parce que c'est ça qui crée l'inondation en ville. Il faut déboucher ces caniveaux-là et intensifier les campagnes de sensibilisation. Parce que tout passe par la sensibilisation. D'abord, nous remercions la population pour la collaboration et invitons à continuer de faire confiance au service de la commune. Nous les encourageons à participer aux actions communautaires que la commune organise souvent et de signaler tout problème afin que nous puissions améliorer nos prestations. Let's go. 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
1: 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Nous sommes au terme de ce magazine consacré à la découverte des services de notre commune. Nous remercions chaleureusement nos différents invités pour leur disponibilité et les informations partagées. Le secrétaire général représentant Monsieur le maire, le responsable du service de l'état civil, le responsable de la mobilisation des recettes et le responsable du service de l'assainissement. Nous espérons que ce magazine vous a permis de mieux comprendre le rôle de ces services et l'importance de la collaboration entre l'administration communale et les citoyens. Merci de votre fidèle écoute. Rendez-vous à très bientôt pour un nouveau numéro de votre magazine de proximité consacré aux actions et aux initiatives qui font avancer notre commune. Excellente journée, soirée à toutes et à tous. Bonne suite de programme sur la radio communautaire La Voix de Loti.

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Auditeurs, auditrices de la radio communautaire La Voix de l'Oti, mesdames, mesdemoiselles et messieurs, nous sommes aujourd'hui au lundi 13 novembre 2023, 13h passées de 8 minutes. Bienvenue à vous toutes et à vous tous dans l'émission Lecture pour tous.

Mesdames et messieurs, nous rappelons que nous avons débuté depuis mercredi passé la découverte du roman intitulé « Les soleils des indépendances » de l'auteur ivoirien Amadou Kourouma.

Les Soleils des Indépendances, un roman qui nous présente des récits des périodes post-coloniales, des périodes qui ont suivi la colonisation en Afrique.

Ainsi donc, sans transition, mesdames et messieurs, nous allons poursuivre la suite de la découverte de notre roman intitulé « Les soleils des indépendances » de l'auteur ivoirien Amadou Kourouma.

Maintenant, naissent les rues, naissent dans les rues et les feuillages, les vents appelant la pluie. Le coin du ciel où tantôt couraient et semblaient et s'assemblaient les nuages était gonflé à crever. De brefs miroitements embrasaient et secouaient. Fama déboucha sur la place du marché, derrière la mosquée des Sénégalais. Le marché était levé, mais persistait des odeurs malgré le vent. Odeurs de tous les grands marchés d'Afrique, Dakar, Bamako, Bobo, Bouaké. Tous les grands marchés que Fama avait foulés en grand commerçant. Cette vie de grand commerçant n'était plus qu'un souvenir parce que tout le négoce avait fini avec l'embarquement des colonisateurs. Et des remords, Fama bouillait de remords pour avoir tant combattu et détesté les Français, un peu comme la petite herbe qui a grogné parce que le fromager absorbait tout le soleil. Le fromager a battu, elle a reçu tout son soleil, mais aussi le grand vent qui l'a cassé. Surtout qu'on n'aille pas toiser Fama comme un colonialiste, car il avait vu la colonisation connue, les commandants français qui étaient beaucoup de choses, beaucoup de peines, travaux forcés, chantier de coupe de bois, route, pont, l'impôt et les impôts et 80 autres réquisitions que tout concurrent peut mener, sans oublier la cravache du garde-cercle et du représentant d'autres tortures. Mais l'important pour le Malinké est la liberté du négoce. Et les Français étaient aussi et surtout la liberté du négoce qui fait le grand Djoula. Le Malinké prospère, le négoce et la guerre. C'est avec ou sur les deux que la race Malinké, comme un homme, entendait marcher, voyait, respirait. Les deux étaient à la fois ses deux pieds, ses deux yeux, ses deux oreilles et ses reins. La colonisation a banni et tué la guerre, mais favoriser le négoce. Les indépendances ont cassé le négoce et la guerre ne venait pas. Et l'espèce Malinké, les tribus, la terre, la civilisation se meurt, percluse, sourde et aveugle. C'est pourquoi, à tremper dans la sauce salée à son goût, Fama aurait choisi la colonisation. Et cela, malgré que les Français l'aient spolié, mais avec la bénédiction de celui qui, parlons-en rapidement plus tôt. Son père, mort, le légitime Fama aurait dû succéder comme chef de tous les Horodougou, mais il buta sur intrigue, déshonneur, maraboutage et mensonge. Parce que d'abord, un garçonnet, un petit garnement européen d'administrateur, toujours en courte culotte, sale, remuant et impoli comme la barbiche d'un bouc, commandait le Horodougou. Évidemment, Fama ne pouvait pas le respecter. Ses oreilles en ont rougi et le commandant préféra, vous savez qui? Le cousin Lassina, un cousin lointain qui pour réussir marabouta, tua sacrifice sur sacrifice, intrigua, mentit et se rabaissa à un tel point que, mais l'homme se presse, sinon la volonté et la justice divine arrivent toujours tôt ou tard. Savez-vous ce qui advint? Les indépendances et le parti unique ont disparu.

Mais l'homme se presse, sinon la volonté et la justice divine arrivent toujours tôt ou tard. Savez-vous ce qui advint? Les indépendances et le parti unique ont destitué Horny et réduit le cousin Lassina à quelque chose qui ne vaut pas plus que les chiures d'un charognard. Après le marché, l'avenue centrale conduisait au cimetière et au-delà de la lagune qui apparaissait au bout, chargée de pluie compacte, cette avenue centrale, Fama la connaissait comme le corps de sa femme Salimata. Cette avenue parlait et du négoce et de l'agitation anticolonialiste. Mais au fond, qui se rappelait encore parmi les nantis les peines de Fama? Les soleils des indépendances s'étaient annoncés comme un orage lointain et dès les premiers vents, Fama s'était débarrassé de tout. Négoce, amitié, femme, pour user les nuits, les jours, l'argent et la colère à injurier la France. Le père, la mère de la France, il avait à venger 50 ans de domination et une spoliation. Cette période d'agitation a été appelée les soleils de la politique. Comme une nuée de sauterelles, les indépendances tombèrent sur l'Afrique à la suite des soleils de la politique. Fama avait, comme le petit rat de Marigot, creusé le trou pour le serpent à valeur de rat. Ses efforts étaient devenus la cause de sa perte, car comme la feuille avec laquelle on a fini de se torcher, les indépendances, une fois acquises, Fama fut oubliée et jetée aux mouches. Passaient encore les postes de ministres et députés, d'ambassadeurs pour lesquels lire et écrire n'est pas aussi futile que des bagues pour un lépreux. On avait pour cela des prétextes à de l'écarter. Fama demeurant analphabète comme la queue d'un âne, mais quand l'Afrique découvrit d'abord le parti unique, le savez-vous, ressemble à une société de sorcières. Les grandes initiées dévorent les enfants des autres. Puis, les coopératives qui cassèrent le commerce. Il y avait 80 occasions de contenter et de dédommager Fama, qui voulait être secrétaire général d'une sous-section du parti ou directeur d'une coopérative. Que n'a-t-il pas fait pour être coopté, prié à la nuit et jour, tué des sacrifices de toutes sortes, même un chat noir dans un puits, et ça se justifiait. Les deux plus viandés et gras morceaux des indépendances sont sûrement le secrétariat général et la direction d'une coopérative. Le secrétaire général et le directeur, tant qu'ils savent dire les louanges du président, du chef unique et de son parti, le parti unique, peuvent bien engouffrer tout l'argent du monde sans qu'un seul œil ose scier dans toute l'Afrique. Mais alors qu'apportèrent les indépendances à Fama? Rien, que la carte d'identité nationale et celle du parti unique. Elles sont les morceaux du pauvre dans le partage et ont la sécheresse et la dureté de la chair du taureau. Il peut tirer dessus avec les canines d'un molosse affamé. Rien à tirer, rien à sucer. C'est du nerf, ça ne se mâche pas. Alors, comme il ne peut pas repartir à la terre parce que trop âgé, le sol du Horodougou est dur et ne se laisse tourner que par des bras solides et des reins souples. Il ne lui reste qu'à attendre le poignet de riz de Providence d'Allah en priant le bienfaiteur miséricordieux. Parce que tant que Allah résidera dans le firmament, même tous les conjurés, tous les fils d'esclaves, le parti unique, le chef unique, jamais ils ne réussiront à faire crever Fama de faim.

La pluie avait monté, l'avenue jusqu'au cimetière, mais la soufflée par le vent, elle avait reculé et hésitait à nouveau. Mais déjà, des éclaircies brillaient sur la lagune et le cimetière se dégageait. Le cimetière de la ville nègre était comme le quartier noir, pas assez de place et les enterrés avaient un an pour pourrir et se reposer au-delà et on les exhumait. Une vie de bâtardise. Une vie de bâtardise pour quelques mois de repos. Disons que c'est un peu court. Fama passa deux boutiques de sirènes à droite, une troisième à gauche, mais avec un petit sourire narquois, contournant celle d'Abdoua dit.

0: femme en tournant à gauche. La mosquée d'elle est là, bas côté grouillet de mendiants, estropiés, aveugles que la famille avait chassés de la brousse. Des mains tremblantes se tendaient, mais les chants nassia, les moignons, les yeux puants, les oreilles et nez coupés, sans parler des odeurs particulières, refroidissaient le cœur de Fama. Il les écarta comme on ferait son chemin dans la brousse, sauta des tronçons et pénétra dans la mosquée. Tout envahi par la grandeur divine, la paix et l'assurance l'arrosèrent. D'un pas souple et royal, il marcha jusqu'à l'escalier, monta dans les minarets, au sommet s'arrêta et cria de toute sa force, de toute sa gorge, l'appel à la prière. Il cria plusieurs fois, la journée avait été favorable. Il avait quelque chose en poche et à ses pieds des fourmis de malheureux. Et en passant, un subit contentement le souleva et sur la pointe des pieds, il se dressa pour crier plus haut, plus fort, pour voir plus loin. Du côté de la lagune, le quartier nègre ondulait des toits de tôle gisâtre et lépreux sous un ciel malpropre gluant. Vers la mer, la plus grondante soufflée par le vent revenait, réattaquait au pas de course d'un troupeau de buffles. Les premières gouttes mitraillèrent et se cassèrent sur les minarets. Fama redescendit dans la mosquée. Un vent fou frappa le mur, s'engouffra par les fenêtres et les hublots en sifflant rageusement. Les mendiants entassés dans l'encoignure s'épouvantèrent et miaulèrent. Le tonnerre cassa le ciel. Dès lors, le ciel, comme si on l'en avait empêché depuis des mois, se déchargea, déversa des torrents qui noyèrent les rues sans égout. Sans égout parce que les indépendances ici aussi ont trahi. Elles n'ont pas creusé les égouts promis et elles ne le feront jamais. Des lacs d'eau continuèrent de courir comme toujours et les nègres colonisés ou indépendants y pataugeront tant qu'Allah ne décollera pas dans la damnation qui pousse aux fesses de nègres. Bâtard de fils de chien, pardonne Allah, le miséricordieux, pardonne d'aussi malséante injure échappée à Fama dans la mosquée. Fama se ressaisit et se boucha les oreilles au vacarme orage et torrent et l'esprit aux excitations des bas et damnassivra tout entier à la prière. Par quatre fois, il se courba, s'agenouilla, cogna le sol du front, se releva, s'assit, croisa les pieds. La prière comportait deux tranches comme une noix de cola. La première, implorant le paradis, se récitait dans le parler béni d'Allah, l'arabe. La seconde se disait tout entier à Malinké à cause de son caractère tout matériel. Clamer sa reconnaissance pour la substance, la santé, pour l'éloignement des malchances et malédictions noircissant le nègre sous les soleils des indépendances. Prier pour chasser l'esprit et du cœur, les soucis et tentations et les remplir de la paix aujourd'hui, demain et toujours. La santé et la nourriture, Fama les possédait. Louange à Allah. Mais le cœur et l'esprit s'étiolaient parce que sevré de la profonde paix et cela principalement à cause de sa femme Salimata. Salimata, il claqua la langue. Salimata, une femme sans limite, dans la bonté du cœur, les douceurs des nuits et des caresses, une vraie tourterelle, fesses rondes et basses, dos, seins, hanches et bas-ventre lisses et infinis sous les doigts et toujours une senteur de goyave verte. Allah, pardonne Fama de s'être trop emporté par l'évocation des douceurs de Salimata. Mais tout cela,
1: pour rappeler que la tranquillité et la paix feront toujours le cœur et l'esprit de Fama tant que Salimata séchera de la stérilité, tant que l'enfant ne germera pas.
0: À la fin, fais donc que Salimata se féconde. Dehors, la pluie continuait de se déverser, les éclairs se scintillaient et là-dedans, les mendiants de se serrer et jurer.

Pourquoi Salimata demeurait-elle toujours stérile? Quelle malédiction la talonnait-elle? Pourtant, Fama pouvait en témoigner, elle priait proprement, se conduisait en tout et partout, en pleine musulmane, jeûnait 30 jours, faisait l'aumône et les 4 prières prières journalières. Et que n'a-t-elle pas éprouvé? Le sorcier, le marabout, les sacrifices et les médicaments, tout en tout. Le ventre restait sec comme du granit. On pouvait y pénétrer aussi profondément qu'on pouvait, même creuser encore, tournoyer et fouiller avec le plus long, le plus solide pic pour y déposer une poignée de graines sélectionnées. On y noyait tout dans un grand fleuve. Rien n'en sortira. L'infécond, sauf les grâces et les pitiés et pitié et miséricorde divine, ne se fructifie jamais. Un éclair jaune illumina la pluie et la mosquée, les mendiants proférèrent des jurons et des appels affolés et se cramponnèrent comme des petits singes au mur. Ils eurent raison. Un fracas d'enfer dégringola du ciel, balança toute la terre. Fama, pétrifié, coupa la prière, cria « Allah, aie pitié de nous !» et se couvrit la tête des deux mains. Le tonnerre s'affaiblit, s'éloigna et mourut dans le lointain. Fama souffla un gros « Bismillah » et dut reprendre la prière par les premiers mots. Les mendiants se ranimèrent sans répit et très tard la pluie tomba. Reclus dans la demeure d'Allah, Fama le pria plusieurs fois et avec force, le sollicita avec insistance. La nuit sortit de la terre et épaissit la pluie, en allumant avènement d'une nuit, et avec la nuit, les prières de Fama remontèrent à Salimata. L'intérieur de Fama battait trouble. Qui pouvait le rassurer sur la pureté musulmane des gestes de Salimata? Trépidation et convulsion, fumée et gris-gris, toutes ces pratiques exécutées chaque soir afin que le ventre se fécondât. Elle priait les sourates pieuses et longues du marabout qui solliciterait que toutes ces celles soient d'or, finissaient d'elle. Avec fièvre, elle déballait gris-gris, canaries, gourdes, feuilles, ingurgitait des décoctions sûrement amères puisque le visage se hérissait de grimaces repoussantes, brûlait des feuilles, la case s'enfumait d'odeurs dégoûtantes. Fama plongeait le nez dans la couverture, elle se plantait sur les flammes, les fumées montaient dans le pagne et pénétrait évidemment jusqu'à l'innommable dans une mosquée, disons le petit pot, à poivre, à sel, à piment, à miel, et en chassait ce que Fama leur reprochait le plus, la senteur tant enivrante de goyave. Toujours fiévreusement, Salimata plongeait deux doigts dans une goutte, enduisait sein, genoux et dessous de pagne, recherchait et attrapait 4 gris-gris, les accrochait aux 4 pieux du lit et la danse partait. D'abord, elle rythmait, battait, damait, le sol s'embranlait, elle sautillait, se dégageait, battait des mains et chantait des versets mi-malinqués, mi-arabes. Puis, les membres tremblaient, tout le corps ensuite béguait et soupir interrompait. Et demi-inconsciente, elle s'effondrait dans la natte comme une touffe de liane au support arraché. Un moment, le temps de fouetter les pieds et de hurler comme un démon, elle se redressait, essoufflée en nage, effumée et délirante. Elle bondissait et s'agrippait à Fama sur le champ, même rompu, cassé, bâillant et sommeillant, même flasque et froid dans tous les bas-ventres,
même convaincu de la futilité des choses avec une stérile, Fama devait jouer à l'empresser et consommer du salimata chaud, gluant et dépouillé de l'entraînante senteur de goyave verte. Sinon les orageuses et inquiétantes fougues de salimata, elle s'enrageait, déchirait, griffait et hurlait. Le stérile, le cassé, l'impuissant, c'est toi. Et pleurait toute la nuit et même le matin. Pourtant, Allah et son prophète, vous le savez, vous nous avez fabriqué ainsi. Aucune drogue, aucune prière ne peut gaillardir un vidé comme Fama, au point de l'exciter tous les soirs comme un jeune pubère. Blasphème, gros péché. Fama ne te voyais-tu pas en train de pécher dans les demeures d'Allah? C'était tombé dans le grand sacrilège que de remplir tes cœurs et esprits de pensées de salimata alors que tu étais dans une peau de prière au sein d'une mosquée. Fama tressaillit et en mesurant les mots. Fama tressaillit en mesurant l'énormité de la faute. Il se mit à se repentir. Il se mit

pas seulement profanateur, mais aussi superflu et indécent que de descendre pantalon et caleçon pour exhiber un furoncle. Quand on vous a seulement demandé pourquoi vous boitez. Allah le miséricordieux et Mahomet son prophète, Clémence, encore Clémence, Fama devait prier pour détourner, écarter une vie semblable à une journée à l'après-midi pluvieux. Une vie qui se mourait, se consumait dans la pauvreté, la stérilité, l'indépendance et le parti unique. Cette vie-là n'était-elle pas un soleil éteint et assombri dans le haut de sa course, la nuit avec des fines pluies continuant à ronronner ?

mesdames, mesdemoiselles et messieurs. Nous voici à la fin de cette séquence de ce jour, à la découverte des soleils des...

Nous poursuivons toujours avec la découverte de Fama, un prince qui a été absent. Et... et la période post-colonie.

Mesdames et messieurs, nous vous disons un sincère merci pour votre fidélité d'écoute dans l'émission Lecture pour tous. Merci pour votre fidélité d'écoute sur la chaîne Mère de Loti, la 104.5. L'équipe qui vous a accompagné tout au long de cette émission, mesdames et messieurs, était composée comme suit. À la direction, Monsieur Idrissou Amidou. À la programmation et à la mise en onde, Monsieur Jean-Paul Nyumananakan. À la présentation, Frédéric Kumbogle. Une fois encore, nous vous disons merci pour votre fidélité d'écoute sur la 104.5. Rendez-vous demain pour la suite de la découverte du roman « Le Soleil des indépendances » de l'auteur Amadou Kourman.

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Auditeurs, auditrices de la radio communautaire La Voix de l'Oti, mesdames, mesdemoiselles et messieurs, nous sommes aujourd'hui au lundi 13 novembre 2023, 13h passées de 8 minutes. Bienvenue à vous toutes et à vous tous dans l'émission Lecture pour tous.

Mesdames et messieurs, nous rappelons que nous avons débuté depuis mercredi passé la découverte du roman intitulé « Les soleils des indépendances » de l'auteur ivoirien Amadou Koroma.

Les Soleils des Indépendances, un roman qui nous présente des récits des périodes post-coloniales, des périodes qui ont suivi la colonisation en Afrique.

Ainsi donc, sans transition, mesdames et messieurs, nous allons poursuivre la suite de la découverte de notre roman intitulé « Les soleils des indépendances » de l'auteur ivoirien Amadou Kourouma.

Maintenant, naissent les rues, naissent dans les rues et les feuillages, les vents appelant la pluie. Le coin du ciel où tantôt couraient et semblaient et s'assemblaient les nuages était gonflé à crever. De brefs miroitements embrasaient et secouaient. Fama déboucha sur la place du marché, derrière la mosquée des Sénégalais. Le marché était levé, mais persistait des odeurs malgré le vent. Odeurs de tous les grands marchés d'Afrique, Dakar, Bamako, Bobo, Bouaké. Tous les grands marchés que Fama avait foulés en grand commerçant. Cette vie de grand commerçant n'était plus qu'un souvenir parce que tout le négoce avait fini avec l'embarquement des colonisateurs. Et des remords, Fama bouillait de remords pour avoir tant combattu et détesté les Français, un peu comme la petite herbe qui a grogné parce que le fromager absorbait tout le soleil. Le fromager a battu, elle a reçu tout son soleil, mais aussi le grand vent qui l'a cassé. Surtout qu'on n'aille pas toiser Fama comme un colonialiste, car il avait vu la colonisation connue, les commandants français qui étaient beaucoup de choses, beaucoup de peines, travaux forcés, chantier de coupe de bois, route, pont, l'impôt et les impôts et 80 autres réquisitions que tout concurrent peut mener, sans oublier la cravache du garde-cercle et du représentant d'autres tortures. Mais l'important pour le Malinké est la liberté du négoce. Et les Français étaient aussi et surtout la liberté du négoce qui fait le grand Djoula. Le Malinké prospère, le négoce et la guerre. C'est avec ou sur les deux que la race Malinké, comme un homme, entendait marcher, voyait, respirait. Les deux étaient à la fois ses deux pieds, ses deux yeux, ses deux oreilles et ses reins. La colonisation a banni et tué la guerre, mais favoriser le négoce. Les indépendances ont cassé le négoce et la guerre ne venait pas. Et l'espèce Malinké, les tribus, la terre, la civilisation se meurt, percluse, sourde et aveugle. C'est pourquoi, à tremper dans la sauce salée à son goût, Fama aurait choisi la colonisation. Et cela malgré que les Français l'aient spolié, mais avec la bénédiction de celui qui, parlons-en rapidement plus tôt, son père mort, le légitime Fama aurait dû succéder comme chef de tous les Horodougou, mais il buta sur intrigue, déshonneur, maraboutage et mensonge, parce que d'abord un garçonnet, un petit garnement européen d'administrateur, toujours en courte culotte, sale, remuant et impoli comme la barbiche d'un bouc, commandait le Horodougou. Évidemment, Fama ne pouvait pas le respecter. Ses oreilles en ont rougi et le commandant préféra, vous savez qui, le cousin Lassina, un cousin lointain qui pour réussir marabouta, tua, sacrifice sur sacrifice, intrigua, mentit et se rabaissa à un tel point que, mais l'homme se presse, sinon la volonté et la justice divine arrivent toujours tôt ou tard. Savez-vous ce qui advint? Les indépendances et le parti unique ont disparu.

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0: Hello.
1: Ouais, ça va?
0: Ça va et toi?
1: Ça va, ça va. Toujours dans ta cuisine.
0: Toujours, pour pas changer.
1: Ça va, toi?
0: Ça va,
1: Tu pleures
0: tranquille.
1: encore plus?
0: T'as dit quoi?
1: Tu pleures encore plus?
0: Qu'est-ce que tu racontes? C'est les oignons. Vas-y, t'es en retard. Vas-y, salut, je te rappelle.

Je sais pas ce soir ça va être le problème.

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3: Fidèles amis, auditeurs, auditrices, bonjour. Recevez nos salutations depuis votre point d'écoute. Merci de votre fidélité à votre chaîne radio préférée. Vous savez que c'est votre bien-être physique et spirituel qui nous tient beaucoup en cœur. Et pour cela, nous cherchons partout, nous faisons la recherche partout pour vous trouver des bonnes solutions avec des personnes compétentes à la matière. C'est pour cela, aujourd'hui, nous recevons la visite sur ce plateau d'un grand maître. Il a beaucoup de connaissances en matière de guérison spirituelle, en matière de guérison traditionnelle. Je vais le laisser se présenter lui-même à vous. Bonjour maître, je m'incline.
4: Bonjour, chers auditeurs et auditrices. Bonjour, chers journalistes. D'entrée de jeu, je vous remercie beaucoup. Merci de m'avoir invité sur ce beau plateau. Moi, on m'appelle tout simplement Togbe Atieledi. Je suis béninois. Je suis là pour discuter avec vous. Plaise au ciel. Bon, vous allez trouver de guérison.
3: Merci beaucoup. Vous êtes donc les bienvenus sur la terre togolaise. C'est pour sauver vos frères, vos sœurs du Togo que vous êtes là. Nous vous souhaitons donc les bienvenus. Alors, il y a un problème majeur. Ceux qui ne réussissent jamais dans leur vie, dans les affaires, est-ce que vous pouvez trouver solution pour ces gens-là? Ceux qui ont perdu déjà espoir, ils n'ont pas de chance dans leur vie et chaque fois, eux, ils sont toujours dans l'embarras, dans le désespoir. Est-ce que vous avez quelque chose à leur proposer?
5: Si toi, tu es homme et on t'a envoûté, tu as perdu ton job, tu es commerçant, tu vends et petit à petit, tu as commencé par perdre tes clients.
4: Tu as déjà le découragement dans ta vie. Si toi, tu entames quelque chose, ça ne prospère pas, ça ne marche pas pour toi. Tu es commerçant, commerçante, tu as étudié, tu as de gros diplômes. Mais jusqu'à présent, c'est le statu quo, tu n'as pas à faire. Si tu déposes ton dossier quelque part, on ne t'appelle pas. 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
4: 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D'abord, la première des choses chez moi, c'est la consultation, monsieur le journaliste.
3: Voilà, c'est ce que je voulais demander parce que vous avez dit qu'il y a des solutions. C'est ce que vous mangez. Ce sont les solutions que vous trouvez aux gens que vous mangez. Maintenant, comment vous arrivez à trouver des solutions? Est-ce qu'il y a consultation à faire ou bien de loin ou bien on vient chez vous? Comment ça va se passer?
4: La première des choses, il faut d'abord consulter un vrai tradit thérapeute qui maîtrise le domaine de la médecine traditionnelle. Il doit forcément consulter. Prenons l'exemple de nos centres de santé. Si par exemple vous tombez malade et vous vous rendez à l'hôpital, le médecin sans avoir consulté ne peut jamais vous traiter. Ça c'est clair. Si le médecin ne vous consulte pas, vous avez les maux de tête. Qu'est-ce qu'il y a là-bas de ça? Vous avez les maux de ventre. Un simple palu peut être à la base des maux de tête que vous traînez depuis des jours. Un simple palu peut être à la base des maux de ventre dont vous souffrez. Donc, la première des choses, il faut consulter. Et c'est le fa qui est moi ma puissance. fa, ei, weba, jaton, dametan, fa de Béranzin, Béanzin, du Bénin là. C'est ça qui est moi ma puissance, monsieur le journaliste. Et si, oui.
3: Le fa, vous parlez de fa du Bénin, le fa de Béanzin, c'est ce qu'on consulte, qui veut dire, ce qui veut arriver, ce qui s'est passé, quelle solution il faut trouver, c'est pas ça?
4: Oui, absolument. Si tu te présentes devant moi, et si je consulte le fa, si tu ne sais pas faire, tu vas pleurer. Si tu ne sais pas faire, tu diras que, bon, quelqu'un est passé derrière me raconter ce que toi tu traînes comme problème. Non. Non, tu vas penser que je vis tout le temps avec toi. Je te dirai ton passé, ton présent et puis ton futur. Il n'y a rien à faire. Même si tu as l'écoute actuellement et tu as des parents à l'extérieur, tu peux toutefois faire des consultations pour eux. Il suffit seulement de me donner leur nom. Je veux parler des consultations à distance. C'est possible,
3: donc,
4: je le fais.
3: Donc ça peut se faire, on n'a pas besoin de venir chez vous en présentiel avant de faire la consultation.
4: Non, du tout pas. Du tout pas. 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Je veux consulter. C'est tout. C'est tout ce que moi je veux.
3: Dites-nous, la consultation dont vous parlez, est-ce que c'est cher? Combien on peut trouver pour venir faire la consultation chez vous en présentiel ou à distance?
4: Bon, merci monsieur le journaliste. En présentiel, si vous vous présentez devant moi, la consultation,
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4: Et je te dirai tout ce que tu traînes comme problème, tout ce qui porte en torse à ton évolution, ce qui fait que toi, tu ne prospères pas, ce qui fait que lorsque tu entames, tu entreprends quelque chose, ça ne marche pas pour toi. Ce qui fait tout le temps échouer tes projets de voyage, tes projets de construction, hein? Ce qui fait que tu n'avances pas là, je te le dirai.
3: Et ceux qui sont à distance, c'est combien? C'est le même prix?
4: Non.
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5: Quand on parle aujourd'hui de Togbe Akeledi, il faudrait que je vous explique un peu la signification de ce nom. C'est que c'est une lutte. C'est une longue lutte que j'ai menée avec les sorciers. En fin de compte, eux-mêmes, ils ont su que je suis le grand maître. Donc, ce sont eux-mêmes qui m'ont donné le nom de Togbe Akeledi. C'est que la puissance existe, quoi. Il y a la force qui peut sauver un homme des mains des esprits maléfiques. Mon papa a 41 enfants, mais aucun de nous n'a jamais tombé malade et allé à l'hôpital faire des piqûres ou bien prendre quoi que ce soit à l'hôpital. Moi, c'est depuis le ventre de ma maman que le Fa m'a choisi. Et quand j'ai commencé l'école, je parle, je fais des visions. Quand je dis quelque chose, c'est ça qui passe. Donc, j'ai eu ce pouvoir-là depuis le ventre de ma mère. 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
4: On parle aujourd'hui de la sorcellerie. Voilà. Qu'est-ce qu'est la sorcellerie? La sorcellerie, c'est rien du tout. Quand moi j'entends ça, je ris seulement. Monsieur le journaliste, est-ce qu'il y a sorcellerie ici? Je demande aux sorciers de venir me tester. Je suis sur votre plateau actuellement. On parle de la sorcellerie. Moi, je suis béninois. C'est ce que je n'entends pas. La plupart des problèmes que nous traînons aujourd'hui sont provoqués par les sorciers. Nous ne nous voyons pas la face. Mon frère, lève-toi. Que personne ne te trompe. Faut te protéger. Si tu te protèges, même si c'est ta maman qui est sorcière, elle ne peut jamais t'atteindre. Si c'est ton papa qui est sorcier, il ne peut jamais t'avoir. Quel sorcier? Je vous demande, venez faire moi mon expérience avec ma bague. Si vous portez cette bague, quel sorcier va encore vous effrayer? Mais du tout pas. Il n'y a pas. Il n'y a pas. Je dis et je le répète. Sinon, je donne ma tête à couper. Sorcier, c'est rien du tout. C'est ce que moi je mange. Si on dit, c'est sa mère qui a la base de ton problème. C'est ton père. C'est ton oncle. Bon, il est vrai. Aujourd'hui, la sorcellerie guide aussi le monde. Sans la sorcellerie, il n'y a pas la vie.
3: Ah bon?
4: Oui, oui. Le monde se repose sur la sorcellerie. Laisse-moi te dire, c'est à cause de la sorcellerie qu'il y a aujourd'hui pas mal de l'église. Parce que Tout le monde veut sauver sa tête. Tout le monde a peur aujourd'hui de la sorcellerie. On veut le salut. Donc, s'il n'y a pas sorcellerie aujourd'hui dans ce monde, il n'y aura pas église. Hein? Non, disons la vérité. C'est à cause des sorciers. Les sorciers vont manger. Je vais me confier à Jésus. Dieu va faire miracle. Dieu va faire ci, Dieu va faire ça. Mais la sorcellerie, il suffit seulement d'utiliser les feuilles de l'arbre pour contrer la sorcellerie, pour anéantir un sorcier. Mais c'est vite fait. Mon frère, on ne va jamais fuir un sorcier. Même si tu as distance, un sorcier peut t'anéantir. Si tu te retrouves en France, si tu fuis la sorcellerie, et si tu quittes ta maison, et si c'est à cause de la sorcellerie que toi tu ne rentres plus, mais tu te trompes mon frère. Va faire des choses pour pouvoir te protéger. Il y a des protections, des rituels qui luttent efficacement contre la sorcellerie. Et c'est moi,
5: Togbia Tcheledi.
4: 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Non. Je peux toutefois discuter avec toi, te conseiller. Fais ci, fais ça. Il faut utiliser telle feuille. Il faut te doucher avec telle feuille, telle tisane, tel truc. Avant de quitter ton lit là, il faut prononcer telle parole. Je vais te conseiller. Je vais partager un temps soit peu mes expériences avec toi.
3: Vraiment, il faut saluer votre générosité, hein, puisque vous apportez la solution à vos frères, à vos sœurs d'ici. Vous parlez tantôt de la sorcellerie. Je profite, nous sommes dans une nouvelle année. Il y a des gens, ils prennent la route. On reçoit d'appels, on dit, ils ont fait accident. Il a succombé à ses blessures. Est-ce que vous avez de solutions à ces gens-là pour contre-accident? Est-ce qu'on peut trouver quelque chose là? Et les gens, maintenant, ils n'ont pas trouvé de femme, de mari, ils sont dans ces problèmes. Est-ce que vous avez quelque chose pour eux là?
4: Mon frère, laisse-moi te dire, il n'y a pas de problème sans solution. Il n'y a pas de problème sans solution. La vie est faite ainsi. Avec ma bague, vous n'allez plus connaître des cas d'accident, des cas d'empoisonnement. Ça lutte efficacement contre toutes sortes de cas d'accident, toutes sortes de cas d'envoûtement, d'empoisonnement. On ne va plus jamais vous empoisonner. C'est très efficace. Ma bague lutte efficacement contre les mauvais esprits, les envoûtements. Si tu portes cette bague, on ne va plus t'envoûter. On ne va plus t'envoûter, puis ça va venir te trouver. Non, du tout pas. La bague là, c'est contre-accident, contre-accident. Et si cette bague, une fois portée, c'est fini. Si tu es à quelques minutes d'un accident de circulation, la bague va commencer par chauffer autour de ta main. Soit, si tu veux prendre la route pour quelque part, et si tu constates que la bague a commencé par chauffer autour de ta main, faut plus prendre la route. Tu es au volant, et si tu fais ce constat, gare ton véhicule pour quelques instants.
3: Ça, je n'ai pas gardé de véhicule, j'ai gardé de moto. Et si j'ai de moto, c'est moto que j'ai gardé.
4: Oui, si tu as moto, il faut garer. Il faut garer. Ça va passer. C'est juste quelques instants. Et puis, l'esprit mauvais là, va passer. Le moment là, d'accident là, ça va passer. Et c'est pour toujours. C'est à vie. Au Bénin, la plupart des Béninois connaissent la bague dont je parle actuellement. C'est contre-accident. Relou.
3: Merci beaucoup. L'autre côté, je n'ai pas de mari, ou soit j'ai perdu ma femme, j'ai perdu mon mari, je veux un retour d'affection. Et encore, nous voulons avoir de l'enfant, comment faut-il faire?
4: Voilà, merci monsieur le journaliste. Quand on parle aujourd'hui de problème de mari, je n'ai pas de mari, soit je me suis marié, ça fait plusieurs années, ça fait 10 ans, 5 ans, mais je n'ai pas d'enfant. Mais laisse-moi te dire, aujourd'hui, c'est la plupart de ces gens de problèmes là sont basés sur Mami Wata. On parle aujourd'hui de Mami. Mami aujourd'hui, c'est que ça embête
3: Et c'est ça qui crée les maris de nuit, les femmes
4: de nuit. Voilà, justement, monsieur le journaliste, c'est ça qui crée femme de nuit, mari de nuit. Et comment? Si tu as l'habitude de faire l'amour dans les rêves, si tu te couches et puis tu baises, tu tiens des rapports sexuels avec tes hommes ou bien avec des femmes, et puis au réveil, tu constates que tu éjacules, tu es mouillé complètement. C'est grave pour toi, mon frère. C'est très grave. Mais il faut vite te lever, sinon ça serait difficile pour toi de tomber enceinte. Parce que tu sais quoi? C'est mamie qui fait ça et tu vas faire enfant. Hein? Mais dans la mer, dans l'obscurité. Parce que si tu tiens de rapport, tu vas tomber enceinte. Mais pas physiquement comme ça. Tu vas faire enfant. Toi-même, tu vas enceinter la femme dont tu baises dans ton rêve. Mais cette femme va faire enfant dans la mer. Sur terre comme ça là. Physiquement,
3: tu n'auras rien.
4: C'est vraiment difficile. Donc, lève-toi, mon frère. On parle de mari de nuit, femme de nuit. C'est très grave. Soit, aujourd'hui, on dit éjaculation précoce, faiblesse sexuelle, si tu es femme. Et si tu souffres d'éjaculation précoce, il faut te rapprocher de moi. Si tu es homme et tu n'arrives pas à bander correctement, rapproche-toi de moi. Je vais te traiter et puis tu ne vas plus jamais avoir ce problème.
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3: Il y a des maladies physiques également qui embêtent l'homme. Hein? Par exemple, nous avons l'ulcère, problème de foie, on n'a pas la digestion, la prostate, obésité, diabète, hypertension, hypotension. Est-ce que vous avez quelque chose, des produits ou bien vous avez des conseils à donner à ceux-là qui souffrent de ces maladies physiques?
4: Bon, comme conseil, monsieur le journaliste, vous n'êtes pas sans savoir que aujourd'hui, ce que nous mangeons, hein, tout ce que nous prenons aujourd'hui comme aliment, nous rend malades. Autant de nos aïeux, est-ce qu'il y a tant de ces maladies? Il n'y a pas ces genres de maladies. Il y en a, mais ce n'est pas régulier, ce n'est pas fréquent. Mais aujourd'hui, on prend un petit qui souffre de tension. On prend un jeune.
3: Très jeune.
4: Hein, ou bien une jeune dame qui souffre de tension. C'est ceux qui sont gros là. Ceux qui ont assez de poids là. Qui souffrent de la tension. Mais aujourd'hui, tel n'est plus le cas. Et puis on prend quelqu'un et c'est la tension. Si sur 10 hommes, 9 ont aujourd'hui la tension. Donc venez, il y a sa tisane. Et je vais vous traiter et vous n'allez plus jamais avoir la tension. Il y a deux types de tension. Hyper et hypo. Hyper, ça veut dire que c'est monté. Hypo, ça veut dire que c'est baissé complètement. Or, la tension doit être normal. Normal, la tension doit être dans les normes pour le bon fonctionnement de l'organisme. Mais si c'est hyper ou hypo, venez, venez. Il suffit seulement d'aller et faire des analyses. Parce que avec moi, ma consultation ne peut pas me montrer si c'est hyper ou hypo ou pas. Je ne mens pas.
3: Voilà, ça c'est la vérité.
4: Je ne mens pas, il faudrait qu'on soit direct. Voilà. Si c'est la tension, va voir ton médecin d'abord. Et puis,
3: quel type de tension il s'agit.
4: Oui, oui, il revient au médecin de te dire le type de tension dont il s'agit. Et au retour, viens vers moi. Si c'est hyper, ça va. Si c'est hypo, ben, ça ne coûte rien. Je vais corriger ça.
3: C'est de la tension hypo-hyper qu'on parlait. Je me suis rappelé de l'hémorroïde dont il y a également hémorroïde interne et externe.
4: Hémorroïde, c'est une grande maladie. C'est une maladie qui traîne pas mal de maladies.
3: Nous aurions appris que c'est l'hémorroïde qui traîne encore, qui cause la maladie de faiblesse sexuelle chez l'homme, c'est vrai?
4: Justement, la faiblesse sexuelle part de cette maladie. La faiblesse sexuelle là, part de la maladie d'hémorroïde. si tu commences pas à avoir de faiblesse sexuelle, la première des choses, il faut te poser des questions si tu n'as pas l'hémorroïde, hémorroïde interne ou externe. Donc ça affaiblit complètement l'homme. Hémorroïde aujourd'hui n'amène pas seulement la faiblesse sexuelle, ça amène pas mal de maladies, mon frère. On parle aujourd'hui de la tension, il y a hémorroïde dedans. On parle aujourd'hui de quoi? Kyste, myome, fibrome. On parle aujourd'hui de prostate. Tu vas voir hémorroïde au beau milieu. Hémorroïde est à la base de bon nombre de maladies aujourd'hui. On parle aujourd'hui de diabète, asthme. Viens, on va corriger ça.
3: Oligospermie, azospermie.
4: Et puis, tu as fait des analyses et le médecin a attesté que c'est oligospermie ou bien azospermie. Viens vers moi, je vais te corriger ça. Ça ne coûte rien du tout. Appelle-moi, quel que soit le problème que tu as. Si tu entreprends quelque chose, ça ne marche pas pour toi. Si tu entames quelque chose, tu as des échecs répétés. Viens vers moi, appelle-moi, on va discuter. Et s'il y a lieu que tu te déplaces vers moi là, je vais te le dire. 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
4: Monsieur le journaliste, on voit aujourd'hui des diplômés sans emploi. Ils sont plein des jeunes qui ont étudié, qui ont de gros diplômes et qui n'arrivent pas à trouver affaire, qui sont à la maison. Il y a nos jeunes aujourd'hui qui sont sans emploi. Et pourquoi tu as étudié? Ma soeur, réveille-toi. Mon frère, faut pas dormir sur tes lauriers. Tu fais de cauchemars, des mauvais rêves. Tu n'arrives pas à dormir la nuit. La maison que toi-même tu as construit avec ton propre argent, tu n'as pas la paix dans cette maison. La nuit, c'est les oiseaux nocturnes qui vous embêtent. Venez, avant d'intégrer la maison, est-ce que tu as sécurisé la maison avant d'intégrer? Venez, on va sécuriser la maison. On va sécuriser le pourtour, le périmètre. Et s'il y a un oiseau nocturne qui porte le manteau de sorcellerie et qui passe par le dessus de la maison, il va tomber. Automatiquement, il n'y a rien à faire. Il va tomber. Venez vers moi, mon cher. Venez faire mon expérience. Même si tu as des parents à l'extérieur et qui ont des difficultés, venez, suffit seulement de donner leur nom et prénom et le tout est joué. Ils n'ont même pas besoin de descendre, de venir jusqu'au Togo. Non, il suffit seulement de me donner leur nom et prénom et ça me suffit. J'ai un savon et si toi, en tant que commerçante, si tu n'as pas la chance, ton étoile ne brille pas. Quand Dieu a créé l'homme, chacun est venu dans ce monde avec son étoile. Et les esprits maléfiques éteignent le feu qui est sur ton étoile. La sorcellerie éteint le feu qui est sur nos étoiles. C'est ça qui fait que quand tu fais telle chose, ça ne marche pas. Si tu fais telle chose, ça ne marche pas. Dieu n'a pas créé l'homme pauvre. Disons la vérité. Dieu n'a pas créé l'homme pauvre. On dit Dieu de miséricorde, Dieu de bonté. Hein? Dieu est si bon comme ça. Il est notre Père. Et il va créer quelqu'un riche et créer d'autres pauvres. Imaginez un peu. Si ce n'est pas l'homme qui rend la vie difficile à son prochain. L'homme est un loup pour l'homme. C'est l'homme qui rend la vie difficile à son prochain. Sinon, on dit Dieu de miséricorde, Dieu de bonté. Et comment se fait-il que Dieu va créer l'autre et qu'il va trouver de l'argent jusqu'à construire des étages, acheter des belles voitures, des titans, et toi, acheter une moto. Une moto, c'est problème. Cherche-toi, mon frère. Cherche-toi, ma soeur. Lève-toi, réveille-toi.
3: Il y a l'autre problème là que j'aimerais que nous revenions dessus. Problème de la stérilité. Stérilité de la femme, de l'homme. Comment faut-il faire pour avoir de l'enfant? On veut devenir papa, on veut devenir maman. On va faire comment?
4: Oui, il y a la solution. Et moi, je donne des moyens. Si je te traite, je vais te donner des moyens et tu vas commencer par observer. Et il n'y a rien à faire, c'est clair. Tu vas tomber enceinte. Mais Ce qui est un peu différent avec moi là, je traite l'homme et la femme en même temps.
6: Les deux à la fois.
4: Les deux à la fois. Les deux à la fois. Quand on parle de la stérilité de l'homme ou bien de la femme là, moi je n'entends pas ça. Je n'entends pas ça. Il faut procréer. Dieu nous a créés pour procréer, pour faire d'enfants. Pourquoi Dieu va donner enfant à X et va laisser toi Y? Non. On dit Dieu de miséricorde, Dieu de bonté. Dieu est si bon que ça. Et il a donné ça aux autres. Et pourquoi pas toi? Il faut te poser des questions. Si il y a une chose, on ne sait pas. Si au moment où tu es jeune, dans ta jeunesse, tu as fait des trucs qui est en train de te rattraper. Comment nos jeunes filles aujourd'hui ont dit, je ne suis pas encore prête. Je ne suis pas prête pour engager une relation avec un homme. Je ne suis pas prête pour me marier. Maintenant, si on tombe enceinte, on avorte. Si on tombe enceinte, on avorte. Tous ces avortements agissent sur l'homme, agissent sur la femme. Et le moment où toi, tu seras prête maintenant là pour faire d'enfants,
6: ça
4: ne vient plus. Ces enfants que tu as déjà enlevés, avortés, n'importe comment, diront que moi, je ne suis pas bon. Toi, tu ne veux pas que je vienne goûter la vie. Et tu m'as avorté. Tu m'as éliminé. Et maintenant, toi, tu veux maintenant que tes bons enfants viennent en vie. Tu n'auras pas. Tu n'auras pas.
6: C'est
4: la jalousie. Et ces enfants vont faire que tu ne vas plus trouver d'enfants. Quelle que soit ta richesse, quelles que soient les conditions dans lesquelles on t'a mis, tu ne vas plus trouver d'enfants. C'est pourquoi je voudrais trouver aujourd'hui des foyers très riches, mais sans enfants. Mais si vous venez, on va consulter. Qu'est-ce qu'il y a à la base de ça? Pourquoi, depuis des années, tu n'as pas tombé enceinte? Pourquoi, si tu tombes enceinte d'un jour à l'autre, ça se gâte? On va consulter. Et si, par hasard, si tu as mal géré ta jeunesse, par exemple, toi, femme, si tu avais avorté une fois, il y a aussi des avortements involontaires, hein, involontaires, qui agit aussi sur la femme. Hein? On dit, je ne sais pas, et j'ai commencé par avoir du sang, et quand je suis allé à la consultation, on a dit que c'est déjà passé, c'est enlevé. Tout ça là, ça agit. Mais si vous venez, on va consulter. Voir si c'est un avortement qui est à la base de ça. C'est quel genre d'avortement, provoqué ou involontaire? On va encore identifier. Avant de commencer par entamer les traitements qu'il faut. Et je vous rassure, si je vous traite, il n'y a rien à faire. Vous allez trouver d'enfants. C'est clair.
3: Merci beaucoup. C'est une chance pour nous de vous recevoir ici sur notre plateau. Hein. C'est vraiment une grande chance pour nous. Il y a aussi l'autre problème là qui embête, qui sévit vraiment la jeunesse, surtout les jeunes filles, c'est les règles douloureuses. Et avant de voir ces menstrues chaque mois, il faut se lamenter, il faut pleurer partout. On a de mal au ventre. Est-ce que vous avez de tisane, de solution à ces jeunes filles là qui souffrent ainsi?
4: Il faut dire vite.
3: Très vite même.
4: C'est vite fait. C'est vite fait, monsieur le journaliste. Avec ça, tu ne peux pas tomber enceinte. Avec ça, tu seras tout le temps malade. Parce que ces règles-là, il y a pas mal de maladies qui sortent dans ces règles-là. C'est des vidanges que la femme fait chaque fin du mois. Donc, si toi, tu ne trouves pas tes menstrues chaque fin du mois, là, c'est maladie pour toi. C'est maladie. Donc, si tes règles ne sont pas du tout stables, viens vers moi. Je vais voir et constituer des tisanes pour toi. Et c'est fini. Tu auras une règle régulière. 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Venez, quel que soit votre rang social, je vais discuter avec vous. Je vais parler avec vous. Je vais vous donner des conseils. Je vais vous conscientiser. Et puis, on va trouver une solution à base de nos plantes médicinales. Donc, venez vers moi. Je reçois 24 heures sur 24 heures. Et moi,
7: mes choses ne sont pas des choses charlatanes. Non, non, venez, c'est Dieu qui me l'a donné. Tu bénis nous, j'ai quitté le Bénin.
3: À bon entendeur, salut. Dommage qu'on n'a pas beaucoup de temps à passer avec vous ici sur le plateau. On va vous remercier. Avec le temps, on va se retrouver prochainement pour une autre émission de culture et de guérison. N'hésitez pas à aller à sa rencontre, à son contact pour le voir et trouver salut à votre problème. Et le salut n'a pas d'exception. C'est tout individu. Il n'y a pas d'exception. Il n'y a pas d'exception, quel que soit votre rang social. Merci de votre attention. Merci de votre présence ici. On va vous retrouver très prochainement, bien sûr. À très vite.
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0: Mais oui, c'est pas un exemple pour ton fils.
1: Parce que tu crois qu'il a besoin de moi pour m'aider.
0: Tu dis quoi?
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Communiqué de mise à jour de la prévision des paramètres de la saison des pluies dans le nord Togo. Sur le plan cumulus pluviométrique, au cours de la période de juin, août et septembre, la partie nord du pays connaîtra une situation pluviométrique globalement normale. Le sud Togo sera marqué par la fraîcheur nocturne et matinale de mi-juin à fin août, avec des pluies fines. Le retour des pluies est attendu dans le courant du mois de septembre. En ce qui concerne le mois d'août, septembre et octobre, une situation pluviométrique normale à tendance excédentaire est attendue dans la partie nord du pays. Cette dernière saison correspond à la petite saison des pluies au sud dont la prévision sera publiée en fin août. Sur le plan agrométéorologique, il est attendu une fin de saison agricole tardive à tendance normale dans toute la zone monomodale. Les séquences sèches normales à tendance courte sont prévues vers la fin de la saison. Comme avis et conseil, il faut éviter l'occupation des zones inondables pour l'habitation et les cultures. Veillez à la gestion rationnelle des ressources en eau pour assurer les besoins en eau, notamment des barrages et des aménagements hydro-agricoles. NV. Suivre les mises à jour, les prévisions quotidiennes et intra-saisonnières.

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Bien tapé par l'artiste chanteur Alexi One. Mohamed Shakur Dunja, bonsoir à toutes et à tous. Bienvenue sur la 104.5, mesdames et messieurs, fidèles amis de la 104.5.

Bienvenue dans la dernière tranche de la journée. J'ai nommé 20h00 universelle. Nous sommes aujourd'hui mardi 28 juillet 2026. Il est 20h passé de 24 minutes sur la radio communauté La Voix de l'Été. 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

Voilà, mesdames, mesdames et messieurs, fidèles amis de la 54.5, comme je venais juste de le dire, nous sommes comme ça dans la dernière tranche de la journée. J'ai nommé de 20h à 0h, universel est toujours accompagné de M. Napo à la cabine technique au micro.

les ondes de la 185. Ce morceau, c'est juste pour te faire plaisir, mon frère. Odunga. Bonsoir à toi, mon frère, depuis ta position. Et un concours spécial à Mohamed, Adi Baba Tunde, Shakur, alias Zama. Bonsoir à vous, depuis vos différentes positions.

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Le régional de la Chambre des Messieurs, j'ai nommé le grand frère Souleymane, Alice, alias élève électro depuis Sambana Tokodika. Bonsoir à vos grands frères. Merci beaucoup pour la fidélité d'écoute. Ce morceau de Bobaï Boss, c'est juste pour vous faire

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0: 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Venez, qui vient d'écouter cette émission.
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de l'ami de la radio communauté La Voix de l'Outil. Nous sommes aujourd'hui mardi 28 juillet 2026. Il sonne exactement 21h passées de 46 minutes sur la radio communautaire La Voix de l'Outil. Ce morceau, c'est juste pour faire plaisir à toute la famille Napo, à toute la famille Boyka, à toute la famille Tumiba, à toute la famille Adama, à toute la famille Dari, et depuis Tonzonou, à recevoir mes sincères civilités. Ah, la grande sœur Gado, bonsoir à toi grande sœur de valeur. N'est-ce pas le grand frère Napo Chinicheka, alias Alikan. Vous êtes à l'écoute également.

à fait clair. N'écoute jamais ce que elles ont dit. L'international Amidou Café Musique depuis la douane. J'espère que vous êtes à l'écoute de la radio communautaire de la voix de l'outil. Le tout premier fidèle au

toi avec l'artiste Ladia Runa, N. Cowboy, sans oublier Ramukara à côté. Jusqu'à zéro est universel, à l'heure où nous vous dirons bye bye.

0: les nouveaux mariés. Ce morceau, c'est juste pour vous. Un message très clair et très net. Pour les couples, tous les nouveaux couples, bien sûr. Merci beaucoup pour la confiance sans cesse renouvelée à la radio Comète, la voix de Dieu, mesdames et messieurs. Voilà, vous êtes accompagnés de monsieur Idrissou Amidou à la direction, monsieur Nassour Tankoumounou à la programmation, à la mise en œuvre depuis 20h anniversaire, mesdames et messieurs, fidèles amis de la 185, depuis 20h anniversaire, vous êtes accompagnés de monsieur Napo à la cabine technique au microphone, dans le fauteuil du code musical, et c'est parti pour 4 heures de voyage, c'est parti pour 4 heures d'aventure, c'est parti pour 4 heures d'histoire, et d'ici là, nous allons juste nous séparer à partir de 0h anniversaire, nos heures, nous procédons à la fermeture de notre antenne.
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0: Merci beaucoup, mesdames et messieurs. Merci beaucoup, fidèle ami de la 145. Restez toujours connectés, restez toujours à l'écoute, restez toujours des nôtres jusqu'à 0h de l'heure où nous procédons à la fermeture de notre antenne. Je vous aime bien, je vous aime tellement, je vous aime fort, mes auditeurs, auditrices. Je vous reviens dès que possible. Pour le moment, Rob Car avec son morceau Moya.

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Je salue à toute la population de Mango. Aujourd'hui, vous avez un invité qui s'appelle Togbe Gbemediga. Je suis venu pour vous aider dans beaucoup de choses. Surtout à tout cœur qui a problème de la santé, problème de la supériorité. Et tu es passé dans tout ça.